0: Ce n'est pas possible. Mélisande, venez, donnez-moi la main.
1: Oh, ne me touchez pas.
0: Ne criez pas.

0: Il voulait m'embrasser.
1: Et vous ne vouliez pas?
0: Non.
1: Pourquoi ne vouliez

0: Tiens, où est l'anneau que je t'avais donné? Oui, la bague de mon os. Où est-elle?
1: Je crois... Je...

0: sera très haute cette nuit. La mer viendra la prendre avant toi. Dépêche-toi.
1: Je n'ose pas aller seul.
0: Vas-y. Vas-y avec n'importe qui. Mais il faut y aller tout de suite. Entends-tu?

rien. Nous sommes tout juste assis sous les fenêtres de petite mère. Elle fait peut-être sa prière du soir en ce moment. Mais dis-moi, Ignolte, elle est souvent avec ton oncle Péléas, n'est-ce pas?

0: Non, est-ce vrai?
1: Oui, oui, c'est vrai.
0: Oui. Ah, ah. Mais à propos de quoi se querelle-t-il?
1: À propos de la porte.
0: Comment?

0: voiture.
1: Je ne sais pas, petit père, à propos de la lumière.
0: Je ne te parle pas de la lumière.

Oh, voyons, pourquoi pleures-tu maintenant? Qu'est-il arrivé? Je te fais mal, où t'ai-je fait mal?

songe qu'il a depuis qu'il est malade. Est-ce toi, Péléas? Tiens, je ne l'avais jamais remarqué, mais tu as le visage grave et amical de ce qui ne

mettez pas ainsi votre main à la gorge. Je dis une chose très simple.

ne tâchez pas de fuir ici. Donnez-moi cette main, oh, vos mains sont au chaud. Allez-vous-en, votre chair me dégoûte. Allez-vous-en, il ne s'agit plus de fuir à présent. Vous allez me suivre à genoux.

0: Il derriera l'arbre.
1: Qui?
0: Volo.
2: Volo. Mouton. Je ne vois rien.
0: Là, au bout d'un osobre.
2: Oui, oui, je l'ai vu. Ne nous retournons pas brusquement.
0: Il a son épée.
2: Ce n'est pas la mienne.
0: Il a vu que nous nous embrassions.
2: Il ne sait pas que nous l'avons vu. Ne bouge pas, ne tourne pas la tête. Il se précipiterait. Il nous observe. Il est encore immobile.
0: Va-t'en.
2: Va-t'en. De suite, par ici. Je l'attends.

0: dira-t-il? Qu'est-ce que toutes ces femmes viennent faire ici?
1: Ce sont les servantes.
2: Et ce qui les a appelées?
1: Ce n'est pas moi.
0: Que venez-vous faire ici? Personne ne vous a demandé. Que venez-vous faire ici? Mais qu'est-ce que c'est donc?